Bonjour, soyez les bienvenus sur Atlantique 2000 International. Nous émettons sur 7440 kHz dans la bande des 41 mètres et aussi sur internet http://radioatlantique2000.free.fr. Deuxième émission du week-end, puisqu'on s'est retrouvé hier, c'était sur 6070 kHz avec les informations radio. Et aujourd'hui, nous retrouverons les dédicaces et toujours, bien sûr, la musique. Et pour se mettre tout de suite dans l'ambiance, voici Yes en 1983 avec Honor of a Lonely Heart.

0: Atlantique 2000 dans la bande des 41 mètres avec nos bons vieux vinyles des années 80 avec Yes à l'instant. 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On va retrouver Marvin Gaye en 1982 avec Sexual Healing sur Atlantique 2000 International.
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Vous avez reconnu les Rolling Stones en 1967, She's a Rainbow. Vous êtes toujours sur Atlantique 2000 International, 7440 kHz dans la bande des 41 mètres en ondes courtes. Et voici maintenant notre première dédicace. C'est toujours de la part de Jean Aigerix, toujours fidèle à nos émissions. Jean Aigerix de Oilart en Belgique nous a demandé un titre du groupe Greta Van Fleet. Greta Van Fleet, nous précise Jean, n'est pas un groupe hollandais, mais un groupe américain du Michigan, créé en 2012 et composé de 4 musiciens, dont 3 frères et un ami. Le groupe Greta Van Fleet se produira en Belgique, au Lotto Arena d'Anvers, le 28 février prochain. Le titre que nous allons écouter, When the Curtain Falls, est extrait de l'album Anthem of a Peaceful Army, sorti en 2018, et c'est tout spécialement pour Jean Aigerix.

0: C'était Johnny Cash en 1979 avec Ghost Riders in the Sky sur Atlantic 2000.
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0: Suite de nos dédicaces, Maurice Mercier de Villefranche-sur-Saône a souhaité partager avec nous un titre du groupe Baccarat. Fondé en 1977, Baccarat est un duo composé à l'origine des chanteuses et danseuses espagnoles Maite Mateos et Maria Mendolia. Sur leur premier album, sorti en 1977, on retrouve deux immenses succès, Yes Sir I Can Boogie et Sorry I'm a Lady. En 1978, Baccarat représente le Luxembourg au concours Eurovision de la chanson qui se déroule à Paris. La chanson « Parlez-vous français » est arrivée en 7e position. Le groupe se sépare en 1981, chaque chanteuse voulant démarrer une carrière solo. Mais en 1983, Maite Mateos va fonder un nouveau groupe qu'elle va nommer « Baccarat 2000 ». Puis en 1985, c'est Maria Mendolia qui à son tour va créer The New Baccarat. En fait, après leur séparation, les deux chanteuses ont créé chacune de leur côté un nouveau groupe avec de nouvelles partenaires. Mais à la demande de Maurice Mercier, nous retrouvons maintenant le duo d'origine avec Maite et Maria. Voici donc Baccarat avec The Devil Sent You to Laredo, extrait de leur premier album sorti en 1977.

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1: 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Chanson traditionnelle bretonne maintenant sur Atlantique 2000. Notre fidèle auditeur Jacques Augustin de Rosny-sous-Bois nous a demandé « Tri Martelode » interprété par Alan Stivell. Et si vous ne parlez pas couramment le breton, sachez que « Tri Martelode » signifie « trois matelots ». Voici Alan Stivell.

Atlantique 2000 International dans la bande des 41 mètres sur 7440 kHz. Retrouvez-nous aussi sur internet http://radioatlantique2000.free.fr, y compris entre deux émissions en ondes courtes, pour retrouver nos informations radio et parfois des podcasts inédits ou bien des émissions diffusées en podcast et aussi en ondes moyennes, comme ça a été le cas d'ailleurs au mois de janvier dernier. Dédicace pour Christian Gibaudot maintenant, qui nous écoute régulièrement depuis la ville de Nice. Il nous ramène en 1964 avec une chanson de France Gall intitulée Christiansen, enregistrée d'abord en 45 tours. On retrouve ce titre sur l'album France Gall, Poupée de cire, poupée de son, sorti en 1965. Pour Christian Gibaudot, voici France Gall avec Christiansen sur Atlantique 2000.

C'était les Bee Gees avec Massachusetts en 1967 sur Atlantique 2000 International. On va passer maintenant aux Beatles avec Drive My Car. Bon, c'est d'accord, baby, mais si c'est en France, ça sera uniquement à 80 km/h et pas plus.

0: C'était Mary Hopkin, Those Were the Days sur Atlantique 2000 International.
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0: 28 ans après l'album Kama Sutra, qui date de 1990, Michel Polnareff vient de sortir enfin un nouvel album. Clin d'œil à ses fans pour cette longue attente, enfin, et justement le nom de ce nouvel album. On peut y retrouver deux titres déjà sortis en single. Il s'agit de L'Homme en Rouge, qui date de 2015, et Ophélie Flagrant Délit, c'est un jeu de mots, sorti en 2006. Les 9 autres titres sont inédits et comportent 2 longs instrumentaux, Phantom et Agua Caliente. Mais la chanson que Tiffany a choisi de vous faire écouter s'intitule « Dans ta playlist » avec en sous-titre « C'est ta chanson ». Sur Atlantique 2000, voici Michel Polnareff version 2018.

C'était Lee Ann Rimes en 2000, Can't Fight the Moonlight sur Atlantique 2000. Et cette émission va se terminer avec ce titre précisément.

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1: Atlantique 2000, c'est fini pour aujourd'hui. Merci d'avoir écouté nos deux émissions de ce week-end. 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À très bientôt sur Atlantique 2000. Bye bye.

Bonjour, soyez les bienvenus sur Atlantique 2000 International. Atlantique 2000 International en ondes courtes dans la bande des 49 mètres sur 6070 kHz, mais aussi sur internet http://radioatlantique2000.free.fr. Information radio et musique aujourd'hui sur Atlantique 2000, à commencer par Laura Branigan avec Self Control en 1984.

Sniff and the Tears sur Atlantic 2000 avec Driver's Seat en 1978. 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On va maintenant écouter un instrumental qui date de 1972 puisqu'il s'agit de John Dummer avec Nine by Nine.

Comme promis, voici maintenant nos informations radio sur Atlantique 2000 qui commencent par l'Allemagne, en particulier avec Channel 292. Les fréquences de 6070 et 7440 kHz seront silencieuses du 15 au 26 avril inclus. Channel 292 sera inactive durant cette période pour des raisons technique. La station prévoit de mettre prochainement en service deux nouvelles fréquences dans la bande des 31 mètres sur 9670 kHz et dans la bande des 75 mètres sur 3960 kHz. Certes, il y a peu de place dans les 75 mètres, mais le choix de 3960 kHz est tout de même surprenant, sachant que TDF diffuse en permanence le programme de Radio France Internationale en DRM sur 3965 kHz avec une bande passante de 10 kHz. Allemagne toujours, avec une information transmise par Bernd Seiser. La 38e réunion nationale DX pour les auditeurs des ondes courtes et les amis de la réception radio à distance aura lieu le samedi 11 mai 2019 à partir de midi, heure d'Europe centrale, au restaurant Pizzeria Toscana à Otteno. Cette réunion sera de nouveau combinée avec la réunion du club des auditeurs de Radio Taïwan International d'Otteno. La suite de nos informations radio dans quelques instants, mais pour l'instant on va retourner à l'école avec Catherine Lara, la craie dans l'encrier.

0: C'était Catherine Lara avec La Craie dans l'Encrier. C'est la suite de nos informations radio, donc sur Atlantique 2000, et nous passons en Principauté d'Andorre. Radio Andorre a officiellement commencé ses émissions d'essai le 7 août 1939, ce qui fera 80 ans au mois d'août prochain. Une radio en ligne temporaire a été lancée pour célébrer l'événement. Son nom est Andorre Web Radio.
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0: Elle est déjà audible sur le site Radio Nomi. Merci à Christian Gibaudot et à Gaëtan Tessonneau pour cette information. Je vous rappelle par ailleurs que, en tant que secrétaire général adjoint du Conseil DX européen, Christian Gibaudot organisera la réunion annuelle de l'EDXC en Principauté d'Andorre le week-end du 6 septembre 2019.

0: Voilà, c'était donc le lancement d'Atlantic 252 en 1989. En fait, après l'arrêt d'Atlantic 252 en 2002, l'émetteur fut repris par la radio sportive Team Talk 252 qui s'arrêtera à son tour pour céder la place jusqu'à ce jour au premier programme de la radio publique irlandaise RTÉ Radio 1 qui cessera donc d'émettre en grandes ondes le 30 juin prochain. Merci à Gaëtan Tessono pour cette information. Voici Lou Béga maintenant sur Atlantic 2000 avec Mambo Number 5.
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1: Pour la suite de nos informations radio, on se retrouve en France. Justement, si vous êtes en France ou même dans un autre pays européen, vous connaissez sans doute la radio Énergie. Depuis sa création dans les années 80, elle diffuse un jingle au sommet de chaque heure avec le slogan Énergie Radio Number One.

En fait, rien d'extraordinaire, chaque radio ayant le droit de faire son autopromotion. Mais du côté de RTL, on ne l'entend pas de la même manière. Pour la direction de RTL, ce jingle voudrait dire que Énergie serait la radio la plus écoutée de France. Or, tous les sondages d'écoute placent régulièrement RTL en tête des audiences. C'est ainsi que RTL avait assigné Énergie en justice, réclamant 2,3 millions d'euros pour concurrence déloyale et pratiques commerciales trompeuses. Mais le 11 février dernier, le tribunal de commerce de Paris a débouté RTL de sa procédure à l'encontre de Énergie, estimant que le jingle incriminé ne constitue pas une publicité comparative illicite. RTL a été condamné à verser la somme de 10 000 euros au groupe Énergie. Mais comme il est d'usage dans les milieux commerciaux, RTL se réserve le droit de faire appel de cette décision. Voici maintenant Alana Miles avec Black Velvet sur Atlantique 2000.

0: Nouvelle de France, toujours, qui concerne cette fois la télévision. Par décret du Premier ministre en date du 3 avril 2019, eh bien, la société France Média Monde est désormais autorisée à diffuser la chaîne de télévision internationale France 24 sur tout ou partie du territoire national par voie hertzienne terrestre, autrement dit sur ce que l'on appelle en France la TNT. Diffusée essentiellement par satellite et sur Internet, France 24 est déjà présente sur la TNT en région parisienne. Son extension sur l'ensemble du territoire national pourrait coïncider avec la disparition de France O et l'arrêt de la diffusion hertzienne de France 4.
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0: C'était Roxy Music en 1982 avec son célèbre Avalon sur Atlantique 2000. Je vous rappelle que vous pouvez nous écrire à atlantique2000international@gmail.com pour demander des dédicaces. Ce sera le cas d'ailleurs demain pour notre émission diffusée sur 7440 kHz à partir de 8 heures en temps universel. Nous serons donc sur les ondes pour vos dédicaces. Mais aujourd'hui, ce sont les informations radio qui se terminent avec des nouvelles d'Africa numéro 1, radio créée en 1981 par l'État gabonais et la Sofirad, société contrôlée par l'État français. Africa numéro 1 a connu son heure de gloire dans les années 80 et dans les années 90. Elle émettait en ondes courtes depuis le centre émetteur de Moyabi au Gabon, également utilisée par Radio France Internationale, Radio Suisse Internationale et la radio japonaise NHK. Après le retrait de la Sofirad en 2002, la station est passée sous le contrôle de l'État libyen. La station va rapidement connaître de graves difficultés financières. Les ondes courtes sont abandonnées au profit d'émetteurs FM locaux dans plusieurs pays d'Afrique ainsi qu'à Paris. Son implantation en France permet d'envisager un nouveau développement de la station qui, pour l'occasion, vient de changer de nom en ce début d'année 2019. Sous la direction de Dominique Guyot, Africa numéro 1 devient Africa Radio. La station envisage de s'étendre sur le continent africain en multipliant le nombre d'émetteurs FM ainsi qu'en France avec le DAB+. Africa Radio est également audible par satellite et sur Internet.
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0: C'était Century en 1985, Lover Why sur Atlantique 2000. Et on va terminer cette émission avec Chicory, Tip et Son of My Favor.
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Atlantique 2000, c'est fini pour aujourd'hui. Mais on se retrouve dès demain sur la fréquence de 7440 kHz dans la bande des 41 mètres avec vos dédicaces. N'oubliez pas d'envoyer vos rapports d'écoute à atlantique2000international@gmail.com. Et pour réécouter cette émission, vous pouvez la retrouver sur notre site internet ou encore sur mixcloud/atlantique2000. Je vous donne donc rendez-vous demain dans la bande des 41 mètres sur Atlantique 2000. Bye bye !

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